0: 6 Uhr, gleiches Schluss mit dem Nachtprogramm. Ich hoffe mal, dass alles sauber durchgelaufen ist. Der Ritt durch die Nacht, Zeit ins Bettchen zu gehen. 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
3: Pour des raisons techniques, l'émission que vous écoutez aujourd'hui a été entièrement robotisée.
2: Vous allez donc faire la rencontre de 2XL, un MC robot qui aime beaucoup les animaux.
3: Merci 2XL.
2: Merci Rodolphe.
3: Merci Stéphane.
2: Merci Hubert et Pascal qui, eux, ne sont pas des robots, mais des hommes.
3: Mais des hommes. Vous pouvez les joindre, mesdemoiselles, à... Eva et Pascal at wanadoo.fr
2: qui transmettront. À bientôt.
3: À bientôt.
4: Contrôle d'activité. Activation de la banque mémoire. La procédure de mise en route est à présent terminée.

Bonjour, petit bonhomme. Bonjour, charmante demoiselle. Je suis bien content de jouer avec toi. Je m'appelle 2XL. Tu sais, le robot le plus doué du monde. Le programme que je te propose aujourd'hui parle de l'univers des animaux. Je m'occupe de tout. Toi, tu n'auras juste qu'à appuyer sur les touches. Mais seulement lorsque je te dirai à toi.

Tu as choisi le programme 1. C'est super. J'aurais choisi le même si j'avais été à ta place. On va jouer à vrai ou faux. J'imagine que tu aimes le ton. Et tu as raison, car le ton, c'est bon. Les chauves-souris ne sont pas aveugles. Tu aimes bien les écureuils, dis-moi. La nature est vraiment terrible.

Je vais te raconter quelque chose qui n'a aucun rapport avec la girafe. D'après toi, que pond une poule lorsqu'elle vient de se disputer avec sa meilleure copine? Facile. Félicitations, tu as tout bon. Tu m'avais caché que tu étais spécialiste en hamster. Encore bravo!

À présent, réponds par vrai ou faux. Quand les pingouins sont surpris, et ça leur arrive souvent, ils tombent à la renverse. Appuie sur vrai ou sur faux. À toi. Ben alors, t'as le cerveau en compote ?

Question 6. Tu dois répondre par vrai ou faux. Certains animaux peuvent écrire des histoires drôles. Qu'en penses-tu? Alors là, tu m'impressionnes. Mais oui, c'est renversant, non? Écoute bien. Il y a un vieux remède contre le mal de dents. Il faut manger une souris. Appuie sur vrai ou sur faux. À toi.

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1: Quoi?

Je vais à présent te poser trois questions à la suite. Si tu réponds aux trois correctement, pour te récompenser, je te raconterai deux histoires drôles. Attention, voici la question 1. Quel animal trouve-t-on en plus grand nombre sur notre planète ? A. Les chiens. B. Les chiens. Ou C. Les chiens. Appuie sur A.

Je suis impatient de savoir comment tu vas te comporter à ma prochaine question. Pour ton information, les noms de chiens les plus répandus en France sont Médor, Toutou et Rex. La bonne nouvelle est que je t'aime beaucoup.

0: Allez, on se remet au travail. Si tu veux en savoir plus, réfléchis bien, réfléchis bien, réfléchis bien, écoute bien, écoute bien, réfléchis bien, réfléchis bien, écoute bien, écoute bien, écoute bien, écoute bien, écoute bien, écoute bien, écoute bien, écoute bien.
1: La seule chose, au fond, qui devrait apparaître à tous comme essentielle dans l'existence, la seule chose certaine, c'est le doute lui-même, je crois. C'est cette réflexion à l'infini qui s'agite en nous, vive et fragile, à l'image même de la vie. Et de fait, ce questionnement inquiet, en constante évolution et en perpétuel devenir, semble presque animé d'une vie propre, autonome et discrète d'ailleurs la plupart du temps, de sorte que l'on finirait presque par la perdre de vue, si elle ne venait d'elle-même, lors d'accès soudain, se rappeler à notre conscience. Mais alors, ce ne sont pas toujours de brusques bouffées d'angoisse qui nous étreignent face à cette interrogation prégnante. Nous vient aussi, parfois, à l'idée d'entrevoir peut-être enfin une réponse, le sentiment tout opposé d'une profonde paix intérieure. Oui, une vague sensation de plénitude, de grand calme en soi et de complet repos des sens succède à cette impulsion métaphysique. Un peu, si vous voulez, comme après une petite érection matinale.
2: C'est pas comme un chanteur que je laisse qui passe au jour du lendemain où ça change. En fait, je suis un peu basée sur lui, quoi. Ma vie, c'est la famille, les amis et Bruel. Il est dans ma vie, en fait, quoi. La parole, et puis ça tout seul. Ma vie, c'est la famille, les amis et Bruel. Il est dans ma vie en fait, quoi. Mais non, je trouve que ce qu'il fait, c'est admirable, quoi. Je trouve que ce qu'il fait, c'est admirable.

0: Il suffit d'écouter ses chansons, les paroles, et puis ça va tout seul.
1: Eh oui, on ne peut pas toujours gagner. Oh, je suis bien triste de ne pas pouvoir te faire rire avec mes deux histoires. Mais exceptionnellement, je vais t'offrir une nouvelle chance en jouant avec toi un vrai ou faux. Écoute bien. Quand il se sent menacé, l'opossum fait semblant d'être mort. Il sort sa langue et ouvre de grands yeux blancs. Eh oui, on ne peut pas...

Il faut que tu m'aides, car je me mélange un peu les pédales. Mais pas de panique ni de précipitation. On peut apprendre à certains insectes à jouer du piano.

Maintenant, je vais t'apprendre quelque chose de fou. Les chevaux se parlent. Ils utilisent environ 100 mots. Et tu sais ce que presque tous les mots veulent dire ? Cheval.

lorsqu'il pleut des cordes. À quoi jouent les grenouilles? Comment s'appelle un chat qui travaille dans un cirque? Si tu veux une question sur les araignées, appuie sur A. Je te laisse réfléchir avec un peu de musique.

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1: There is also another way to say it. It's...